0: Satan. Ça veut dire que Satan va nous balancer une chanson et au moment où vous entendez Free, vous pouvez nous gérer. On espère que ça va nous rapprocher un petit peu de la prise car, ok?
1: 63.83. 赛季最佳成绩。应该是到了最后一投。

0: 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Couloir unique, bien sûr, elle était championne olympique avec le 4x400 mètres.
1: Nielsen 的个人最好成绩是6.05米。赛季最佳成绩是5.92米。古托姆森也是第二次挑战通过。挪威选手古托姆森呢，本赛季跳出了他的个人最佳成绩6.06米。